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1: Il faut se souvenir que quand les États-Unis rentrent en guerre au début des années 40, l'armée américaine est une armée minuscule, tant en termes qualitatifs que quantitatifs. Et sa composante blindée, elle est quasiment inexistante. Ils ont ce qu'on appelle des tankettes. Et donc les industriels américains sont immédiatement sollicités pour trouver des solutions court terme à l'équipement de l'armée américaine. Et dans la grande tradition américaine, la perspective de fabriquer des choses en nombre se traduit immédiatement par des process industriels qui leur sont très particuliers.
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1: Le char M3, c'est une inspiration du char français B1 bis. Puisqu'on retrouve un canon planté dans une casemate en châssis, et puis au-dessus de tout ça trône une tourelle. Il est fait un peu dans la précipitation, avec les moyens industriels de l'époque. C'est un char qui n'a pas de très grande performance, il faut bien le dire. Son blindage est relativement mince, sa mobilité est notoirement insuffisante. Et au point que quand il a été engagé en Afrique du Nord, les Alliés l'ont immédiatement baptisé un cercueil pour sept braves gars, ce qui en dit long sur les qualités attendues de ce char.
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